0: Bon, alors c'est très. Car 684 is clear.
1: Make a note for Orange County maintenance so far.
0: So far.

0: Bon, vas-y, c'est quoi?
1: Et c'est pas un graphe?
0: Ok, là, il y a un autre indicateur.
1: Et c'est pas un point, c'est quoi?